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1: L'examen commence à 8h.
2: Il est 8h30, je ne vois pas les candidats. Qu'est-ce que c'est que ça? Je vais attendre, si je ne les vois pas, je vais partir.
3: Voyons, arrêtez. Où vous croyez-vous?
4: Comment, c'est vous qui professeur?
3: Oui, monsieur, vous êtes à l'examen aujourd'hui.
4: Eh ben.
3: Pourquoi vous êtes en retard?
4: Eh ben, c'est pas faute moi, hein? Parce que yo apprennent moi le code de la route. Et puis, moi qui a venu bon l'école là, moi ou en plaque matière, ralentir école. Alors, moi ralentis, moi attendre. Et puis, moi décide de partir. Et puis, moi arrivé.
3: Vous êtes arrivé en retard encore. Eh bien, mon cher ami, je ne vais pas ralentir pour vous donner votre premier zéro. Et où votre camarade qui devait venir?
4: Ah, moi pas seulement, comment je m'attends moi seul?
3: Vous n'avez pas vu?
4: Non, monsieur.
5: Ah, sans
4: monsieur,
5: fait, petit Pierre, mi même arrivé, qu'est-ce que ça?
3: Assez!
5: Bonjour, monsieur.
3: Bonjour. Vous aussi, vous êtes en retard?
5: Mais oui.
3: Et pourquoi?
5: Mais c'est pas faute, moi. Parce que moi, qu'est-ce que tu? Et petit Pierre.
4: Qui ça?
5: Je vais poser une petite question, s'il vous plaît. Et qui ça, vous avez manger le bon matin?
4: Ah, chocolat, moi pas qu'à manger.
5: Ouais, chocolat et puis
4: brioche.
5: Mm-hmm. Autant de ça. Alors, toutes ces qualités barrières, t'as rentré des fous en fond au jour. Mais moi, le bon matin, comme il dit, je souhaite dahin, comme ça encore moins. Mais passe pour dahin, là, monsieur. M'a habitué. Mais, bon matin, t'as là, dahin, non, t'es mis en manier, t'es cran, croum. Alors, tant pour moi, modé. Oui, t'es bien dans moi, oui, entrer en gauche, mais oui,
4: pour valer.
5: Oui, exactement. Alors, c'était un seul comédien, alors, il fait m'arriver en retard.
3: Et alors, cher ami, je ne vais pas vous dire, hein, que vous êtes à l'examen aujourd'hui, vous devez parler français.
5: Belle. Mais, monsieur, oh, m'en prie. Mais,
4: okay,
5: je t'en ai dit comme ça, lorsque je n'ai pas le français, j'ai senti comme si dirait sans eau français qui prit dans mon gorge et puis ça me tringle. Mais c'est pas mon faute, je vais l'essayer quand même. Et comment on va dire ça encore?
4: Là.
5: Ouais. Mm. Merci du pied. La dachine était carqueloum.
3: Et le zéro sera carqueloum aussi. Hein? Mm-hmm. Première question. À quel examen vous êtes venu?
4: Ah, moi venu au CEP.
3: Monsieur, on ne dit pas le CEP, on dit le CEP.
4: Mais non, monsieur, c'est le CEP.
3: Le CEP.
5: Eh bien, dis le CEP, où les bas zéro, alors?
4: Monsieur, moi, venu au CEP.
3: Et qu'est-ce que ça veut dire?
4: Alors, le CEP veut dire certificat d'entretien avec les poules. Mais oui.
5: Mais oui, c'est ça, petit Pierre. Mais c'est, au cas dit, c'est ça, hein? Parce que chaque lettre, c'est chaque mot, hein? Et puis, il ne faut pas confondre. Et puis, RPC.
3: Ah bon, parce qu'il y a ça aussi?
5: Ouais.
3: Et qu'est-ce que ça veut dire?
5: Mais oui, c'est même ben là, chaque mot, chaque lettre. Ça veut dire entretien Pyrina Poucoc.
4: C'est ça.
3: Eh bien, voilà, mes amis, à la fin de l'examen, vous aurez tous les deux un certificat. Laissez-moi parler. Un certificat d'entretien avec les zéros.
5: Oh papa, on parle là.
3: Calcul.
4: Monsieur.
3: Vous.
4: Ah non, pas moi, monsieur.
3: J'ai dit vous.
4: Monsieur.
3: 3 fois 4.
4: 37.
3: Comment? Et pourquoi?
4: Ah oui, parce que tête moi c'est un boîte informatique, monsieur. Et puis moi je mettais comme ça 4 fois 3, 37.
3: Mais dites-moi pourquoi?
4: Mais oui, c'est pas grand bagaille, hein. C'est que toute bagaille qui a changé. Alors moi-même changé, et puis bagaille qui a augmenté. Alors, un tel mettait comme ça, moi-même mettait comme ça, puisque t'as là mettait comme ça. Alors, 4 fois 3, 37.
3: Et oui, et puis moi, je vais augmenter votre zéro aussi. Je vais mettre un plus gros.
5: Mm-hmm. Ah, ou si mieux, t'as dit 1.
4: Mm-hmm.
3: Monsieur, vous maintenant. Table de multiplication.
5: Ah, eh bien, commencez par le commencement, mais c'est vraiment la table de Yon.
3: Ah non, fainéant. Multipliez-moi la table par 7.
5: Ouais, ou puis. Ah ouais. Mais c'est juste la table 7, la panne là. Il peut que tomber, hein? Bon, eh bien, manquez, essayez. Petit Pierre, aidez-moi, s'il te plaît.
3: Et ne soufflez pas, hein?
5: 7 fois 1. 7, merci beaucoup. 7 fois 2.
6: 11, parlez plus fort. 7, fois 3, tiens, mon pas qu'attendre. 7, 3, 2, vous la dites moins.

0: Qu'est-ce que c'est que ça? Qu'est-ce que c'est que cette musique?
1: Mais on sait bien puisque on t'a dansé.
0: Qu'est-ce que c'est que ça?
1: Mais mon cadeau, c'est que mensonger l'air là, mais on m'a oublié toute parole là. Ça arrive tout le monde, hein?
0: Ah bon?
1: Ouais. Parce que Guy Metali de l'air, il a oublié le chant, il a fait la la la la la la la.
2: La da da da.
1: Ah bon? Alors, pour ça, monsieur, ben, au cas où moi, l'en moitié notre main, puis comment moi, l'autre moitié après.
0: Eh bien, vous aurez la moitié de zéro. Et vous aurez l'autre moitié. Et vous allez coller pour avoir la note.
3: Ah, monsieur, c'est pas moi, c'est monsieur qui récite. Hein?
0: Je ne veux pas le savoir.
1: Petit Pierre, ah non, parce qu'on va accompagner moi. Hein?
0: Science naturelle. Vous.
3: Moi.
0: Oui. Qu'est-ce que le cœur?
3: Ah.
1: Petit Pierre, demandez quel est ce Pierre.
3: Monsieur, là, quel est ce?
0: Le gros cœur, celui qui est en haut là, sur les poumons.
1: Mais dis ni plusieurs ni un cap bas de côté ici à l'amour.
3: À côté monte là.
1: Ouais, bon monte là là comme ça. Et puis si comme tel m'en fait boum
0: là. Et puis où sauter.
1: Tu as qu'à descendre en pio hein.
3: Ah oui, monsieur laquelle est-ce?
0: J'ai dit le gros cœur.
3: Aidez-moi.
1: Eh ben spitié Gauthier.
3: Ah bon, ah oui t'as là. Eh ben ah oui, le cœur c'est un organe qui sert à aimer.
1: Ouais, petit Pierre, ni moun ki pa ni ça, c'est moun ka ni baoyen ki se.
0: Et continue.
3: Et puis, c'est un os long, plat, court et creux.
1: Ouais, ça vrai, hein, professeur, mais creux, dans zo.
3: Il y a à gauche.
0: Ouais. Et c'est tout ce que vous savez sur le cœur.
3: Oui, monsieur.
1: Ah non, il pas dit tout, hein, monsieur.
0: Eh bien, continuez.
1: Ah bon, parce que, moi, ça, le cœur, c'est aussi un moyen de locomotion.
0: Mais qu'est-ce qui vous a appris ça?
1: Mais comment vous avez appris ça? Mais tout pas tout grand-maman, grand-papa ou pas maintenant nous dit c'est Tchéo Kamené?
3: Ah ouais? Oui, tout bon, puis ouais, maman m'a dit ça.
1: Mais oui, ou quand on bat le Tchéo et puis quand même l'enlève.
3: À la gadi guédant.
0: Ouais. Mais vous, hein, c'est vous qui avez dit ça?
3: Oui.
0: Vous aurez un organe rond, plat et surtout creux qui sert à noter, c'est le zéro.
3: Ouais, et puis le zéro tam, quand il fait un collier tout bonnement. Hein?
1: Bah, ça c'est la fin.
0: Dictez.
1: Eh bien, ou parlez, bah, mais continuez phrase là, ou dit dictez.
0: Dictez.
1: Mais petit Pierre, mandez le reste en phrase là.
3: Mais non, mais c'est pas moi, c'est où, Albert?
0: C'est vous qui parlez, c'est vous qui répondez.
3: Ah, ou puis bon, ben, Albert.
1: Mais eh bien, continuez, dis-moi le reste en phrase là.
0: Et plaît-moi dictez.
1: Mais petit Pierre, mais mon papa commence à dire, c'est comme si mon cadeau, petit Pierre, où l'aller prendre? Et pourquoi rester pendant la conseil? Dictez qui ça?
3: Monsieur, donne toute phrase.
1: Voilà.
0: Et plaît dicter.
1: Bon, si vous voulez m'amplicher, mais manquer plicher, bon. Dictez c'est piliche. D, I, C, K, plus loin. T, E, et puis un coup de coute l'enlève, wap, comme ça.
0: Non, monsieur.
1: Ah, est-ce que nous pas d'accord? Mais moi, t'es bien doux ou dis-moi dicté ou pas dis-moi la restante phrase là. Dicté ou petit Pierre, ou quoi songer? Papa m'a mis un chien de calculer dic.
3: Mais oui, chien fait. Ah.
1: Mais non, pas t'es fait tout à fait. T'es chien son. Eh bien, dicté mort. Ou dis-moi dicté ou pas dis-moi mort. Mon piché dicté.
3: Ah oui, mais t'as averti, ouais.
0: Bon, passons. Alors, écoutez ça. La poule qui a bu du sirop est tombée.
1: C'est avec oeil.
0: Je dis d'écouter, je n'ai pas dit de commenter.
1: Manque à couteau.
0: Dans cette phrase, comment vous écrivez la poule?
1: Ah, moi ça.
0: Oui, allez, vous.
1: La poule s'épliche P-O-I-D-L-E.
0: Vous êtes d'accord avec lui?
3: Oui,
0: non, monsieur. Poule prend un seul L.
1: Eh bien, bon. Eh bien, si la caillou c'est poule infime guinée, c'est pas faute, moi. Parce que moi, on est tout pour les pieds des ailes.
3: Eh oui, puis c'est le cas volé, comme volé, volé.
1: Et puis là, quand.
0: Mais oui, c'est embêtant. Et vous connaissez très bien la poule, vous?
1: Si moi, on est pour là, surtout les petites missées. Parce que moi, on est depuis Zobekli jusqu'à zo coupion. Parce que les m'en prend comme ça en descendant et puis dans moi, m'en pas ca mentir en zo. Et puis si ouais ou ton poule m'en ramodo.
4: Bon, arrêtez, arrêtez maintenant hein. Et dites-moi mon brave. La poule prend un
3: neuf. Monte douce, monte bonne poule là.
4: Parlez créole. La poule prend un
1: zéro.
3: Ah, ou puis Albert Bombé, ou puis, hein? Ou puis.
1: Ouais, mais dernière femme en disait aussi.
4: Bon, changeons de domaine. Mais où allez-vous?
3: Mais au dimanche, changez bord.
4: J'ai dit changeons de matière.
3: Mon compagnon nous finit, puis ça.
1: Ah, moi aussi.
4: Français.
1: Oups, c'est où, petit bien, parce que mon pas dieu.
4: Vous savez, dans la vie, il y a des mots qui commencent par un H. Aspirer.
1: Ah, ben.
4: Exemple.
1: Oui, qu'a aspiré bien ou tout bon.
4: Mon père, ce héros, comme il est beau.
3: Ah ah ah ah, t'as pas de suite. Ça pas vrai, pas contre sa petite père parce que papa est pas belle. Ah, vous connaissez papa?
1: Oui, parce que si ouais, papa était belle, tout le monde peut te crier caca démon.
3: Ah, donc il dit c'est petit caca démon.
4: Ouais, arrêtez ça. Ce n'est pas ce que j'ai dit. J'ai dit de me donner des exemples de mots commençant par un aspirer.
3: Moi, monsieur.
4: Eh bien, allons-y.
3: Ah bon? Alors, H, ini,
4: ha,
3: he, ho, hi, hu, hi, ha.
1: Ouais, comme il est. Hein?
3: Et, heti maman, heti papa. Eh, ça on fait. Nous aussi, me l'ai crié, Albert. Ouais. Et puis, ini, hich, mon cher. Hach là-bas, moi, haché tête. Non, tête.
4: Et attention, hein.
3: Et puis il y a haricot.
4: C'est tout.
3: Oui, et puis ça m'a payé à 11 hein, en montant.
1: Ah bon, parce que Mani a un bon petit bon aussi, hein.
4: Parlez français.
1: J'en ai un bon petit P. Et il est richement brasse. Le enfant de gaz. Richement cher. Prends. Hache là. Bon, oui, j'ai dit. Mais ça va pas faire un bon menti note.
4: Attendez, hein. Imbécile. Idiot. Inutile.
1: En vérité, quand il m'est passé nous, hein. Il n'y a pas besoin d'aspirateur, quoi. Quand il met des bouches libres, il aspire tout.
4: Et puis, vous riez trop, hein. Vous savez qu'aussi qu'il y a des mots qui commencent par P. Exemple, papa. Le pain. La pomme. Donnez-moi d'autres exemples de mots commençant par P.
1: Ah, moi-même, la manière, pas de pied, mot conseil.
4: Parlez français, vous dis-je.
3: Excusez-moi, j'en ai un paquet de mots hein, dans mon corps. Et, regardez, papa.
4: J'ai déjà dit ça.
3: Ah, oui. Et, pomme.
4: Ah.
3: Wow.
4: J'ai déjà dit ça.
3: Pistache.
1: Ah, pistache.
4: Ne soufflez pas.
3: Pêche. Papa.
1: Ah, ouais, mais papa, hein, c'est.
3: Pou. Pisse. Pinaise, pire pomme, piperlé, point plat, plat mort, plat plein pain, poule plein pian, petit pied,
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5: Ouais.
3: Et puis, ça m'a doula comme ça. On dit bon, moins 15 en montant.
4: Et vous n'avez rien à dire?
3: Ah oui, je n'ai pas ni autant qui, mais je n'ai pas un bon petit brin quand même. Hein?
4: Je vous écoute.
3: Alors, papa.
4: Oui.
3: Piu piu. Pipi. Et puis, ni. Patate, ma pierrette, pas portée, passe pour le bois, passer par là, pendant pied de veau, cacouté. Pas attaque, puisque c'est ça qui est en mode.
4: Et ce n'est plus à la mode, c'est avant maintenant.
3: Ah, avant vous
4: bon. Alors, vous avez fini?
3: Ah oui, c'est moi fini.
4: Pauvre petit paresseux, vous aurez deux piteux zéros.
3: Pauvre professeur.
4: Qui a dit ça?
3: Mais c'est
1: Moi, tu qu'à continuer en même ballon.
4: Oh, ne dites plus ça, hein. Conjugaison. Vous allez me conjuguer au passé de l'indéfini, traverser la rivière sans mouiller ses pieds.
1: Ah, c'est là que tu m'en fous. Mais c'est où dit me conjuguer? Parce que, beaucoup de gens ravine, hein.
4: Non, ce n'est pas ça. Conjuguer, ça veut dire je tue il nos voleurs.
1: Ah bon, je tue il nos brigands.
4: Nos voleurs.
1: Mais voleurs puis brigands, petit Pierre. C'est même bagaille. Bon, eh bien, sous les gonds, ça. Je traversais la rivière sans mouiller mes pieds.
3: Tu traversas la rivière sans mouiller ta pia.
1: Il traversa la rivière sans mouiller sa pia.
3: Elle traversa la rivière sans mouiller sa pia.
1: Nous traversâmes la rivière sans mouiller nam piam.
3: Vous traversâtes la rivière sans mouiller votre pia.
1: Et il ou elle traversèrent la rivière sans mouiller leur pierre.
4: Mm-hmm. Et mon zéro traversa la feuille de papier sans se mouiller.
1: Et puis tombé à terre, boum.
4: Maintenant, vous allez me conjuguer. Je ne reste pas ici, mais cette fois-ci à la conjonctivite.
3: Et qui s'en dit, hein?
1: Mais c'est bien ça, ces mêmes affaires, jette, il nous scélera.
3: Ah bon?
1: Ouais. Je ne reste pas ici.
3: Tu ne restes pas ici.
1: Il ne reste pas ici.
3: Elle ne reste pas ici.
1: Nous ne... Eh, hey, mes petits pieds, au lieu de nous gaspiller salive, nous vous dit, t'as pas qu'à rester lui-même non plus. Nous, quand il dit, nous pièces, nous pas qu'à rester. Nous toutes, nous qu'à partir.
3: Eh bien, mal.
1: Mais oui, petit Pierre.
3: Eh bien, mon devant.
1: Oui, devant, mon derrière.
3: Eh bien, oui, vous allez.
4: Revenez, où allez-vous?
1: Je ne reste pas ici.
3: Je ne reste pas ici.
4: Eh, ouais. Revenez. Ils sont partis. Eh, revenez.

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0: Secrétaire. Secrétaire. Secrétaire!
1: Monsieur le maire!
0: Alors, où est ma chaise?
1: Tout de suite, monsieur le maire.
0: Bon, voilà, merci. Et n'oubliez pas de me porter mon calepin.
1: Bien, monsieur le maire.
0: Oui. Et puis, donnez-moi le numéro de téléphone de monsieur Antoine.
1: 84 05 25.
0: Oui, merci.
1: Ce sera tout, monsieur le maire?
0: Je veux le croire, hein.
1: Monsieur le maire, il y a monsieur Abouzioul qui demande à vous voir, là.
0: Mais je n'ai pas rendez-vous avec ce monsieur, hein. Laisse-moi regarder ça.
2: Bonjour.
0: Ah, il est déjà là. Entrez, monsieur.
2: C'est bien ici à l'Omeria.
0: Oui.
2: Bien. Eh bien, monsieur Lumet, maman vini pour maman do papier pour m'emporter la sécurité enfin où ça c'est pour moi tout toucher en affaire à location de l'homme seul au foyer.
0: Ah, monsieur frappé à la porte de gauche.
2: Mais maman j'ai allé à la porte de gauche, dis-moi à droite.
0: Eh bien, allez à droite.
2: Mais maman j'ai allé à droite. Maman, c'est cabinet à qui là? Alors, si un djendien ou kakakaka ou pas kakaka, mais si c'est un djendien ou kakakaka café, mais
0: monsieur, qu'est-ce qui vous arrive? D'ailleurs, je vous ai déjà dit que je vous ne sers pas à ce bureau-là.
2: Et,
0: vous me faites perdre tout mon temps.
2: Et
0: vous bégayez trop.
2: Alors, où trouvez maman qui a bégayé?
0: Oui.
2: Ça c'est des bagailles pour faire bégayer alors.
0: Et puis d'ailleurs, monsieur, montez.
2: Mais moi, j'ai monté, je dis, descendre.
0: Et puis descendez.
2: Mais c'est toute manière, pour me rentrer dans la mairie, il faudrait m'en passer par le de chaussettes.
0: Et qu'est-ce que vous a dit au rez-de-chaussée? Au rez-de-chaussée, me faites dire des bêtises.
2: Mais mon bac à coco il dit moi comme ça c'est monsieur lui même pour y ouais. 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
0: Quoi? Qu'est-ce que vous avez dit?
2: Mais c'est ça il dit mon cas tout pays faut ni raison.
0: Monsieur sortez.
2: Maman, pas qu'à sortir sur tout le temps, pas bon, mais papier, moi.
0: Pas de papier.
2: Et puis, moi, qui ai un petit bagage, ou c'est un espèce de petit polisson.
0: Crétin.
2: Vous voyou.
0: Populaire.
2: Chien.
0: Idiot.
2: Et puis, moi, qui ai un bagage, maman, pas qu'à sortir tout le temps.
0: Sortez, monsieur, je vous dis.
2: Maman, pas qu'à sortir, maman,
0: et le grand champêtre, venez faire sortir cet homme-là.
3: Oui.
0: Mettez-le à la porte.
3: Qu'est-ce qu'il y a, monsieur le maire?
0: Faites sortir cet homme.
2: Monsieur le maire,
3: vous sortez.
2: Énervé, hein?
0: Faites sortir cet homme.
3: Sortez, la porte est à droite.
2: Ouais, maman, qu'est-ce que vous voulez?

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1: Radio Madiana aussi, les gars. Moi, je suis venu au Tchad de la Bala. On n'est pas fait l'école de vie. On dit, nous faisons l'école de la Félicité. C'est qui Félicité? Moi, j'ai abonné mes meilleurs lits. On dit, ah, minuit, j'ai enfin, mes sœurs. Ah, maintenant, là aussi. Bonjour tout le monde, ça d'affaire. En France, on va dire, on va filmer moi. Je ne peux pas filmer mon lit. Mon Dieu, ma zone misère. Oh Dieu, ma tante France prend la neige, la neige, la neige, la neige. Moi, je suis parti avant la neige, la neige est venue, mais c'est la neige, la fille. Ah, j'ai déjà souffert. Moi, souffert. Ah, ces filles, moi, elles vont tomber, elles ont dit, où est ma soeur? Mon père, mon là. Mis là sans qu'on a oui. Pas qu'on a un virus. Moi, ça a attrapé mon père, mais ça bon Dieu, c'est mon adou, mettez le masque, vous pouvez le faire. En virus, non, on vient d'abord, bien, faites-vous mettre le masque là. Virus là sorti en Chine. Depuis les mois de mon monde, tout chinois masqué. Le point de vue de virus, ça n'a rien plus d'autre virus. Ça sent pour l'heure des virus. C'est pourquoi ça a ou un, c'est là où tu appelles virus là. En chinois, depuis ma mère, il te appelle virus, tu es obligé de faire. Pourquoi aller faire en chinois, pourquoi dire chinois, ou l'enlever l'auto? Il ne va pas vendre l'auto. 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Pas de gars, il y a des gens qui disent à la cabale, on a gagné des magasins pour boire. Ah ouais, on a dit chinois, j'ai fait un parapluie. 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Là, on prend un parapluie, il y a femme pour garder la brise, il y a comment les parapluies. Là, on sortit des rois, il pleut. Sur le parapluie. Tu dois pas faire la fête, non. 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Yo profité. Yo, quand dit, mon ami vient en France. Elle m'a venu en France. Yo, a mangé tout l'argent, ma vie, tout l'argent. Quand il y a l'économie, on va faire un café, pour l'autre là, on va essayer de mettre un matelas là. Et puis, c'est comme elle a, on va mettre un matelas. C'est pour ça qu'on va mettre l'argent là, on va mettre l'argent, on va mettre la banque. Ah ouais, c'est jamais la dit, moi je vais m'amener. Il n'y a pas de yaourt dans le frigidaire. Moi, je vais m'acheter l'acheté yaourt. Pas mettre yaourt dans le frigidaire. Toute la journée, il y a des frigidaires. Couille. Lors, si vous m'arrivez, mamie, il y a un petit yaourt. Ça fait qu'on sortait. Maman, il est arrivé. Maman, il faut pas nier et coca. Bon Dieu, couillonne qui m'a regardé son cas chinois en bas. Comme nous, Belleville, la plaie chinois. 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Deux messieurs, les mamans, ils partent au travail. Bon Dieu, ils ont ouvert le frigidaire. Coca a même complice. Là, on tourne la tête coca, quand ils ont fait un coca. On va faire ça. Il a fini avec coca longtemps. Mamie, ça a souffert. Bon Dieu, j'ai déjà vu des misères. Après l'après-midi. 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Je ne vais pas partir, mon Dieu. Je vais pieds, mon bobo. Et c'est des rois qui font froid, il fait froid. Maintenant, je vais marcher comme pour qu'il y ait un sancho. Je vais marcher, mon Dieu, il y a la neige. Ces gens-là, je vais dire, le métro va partir au cours. Pourquoi, mamie, courir, on dit la neige, là, mon Dieu. 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Je vais dire, mon autre cabine, je vais préparer comme moi. 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Donc, elle non, mamie, c'est pas une station d'essence, Châtel-Léal. Mon Dieu, pourquoi mamie est en France? Châtel-Léal. Même on vient de la Châtel-Léal, mamie, si on veut mettre toi, ouh, moi, c'est sorti, mon Dieu, mamie, pas avec des forces. En jambes de roi, j'en m'en dis dans. Mon Dieu, le métro pas. Mais c'est enragé contre moi, il s'est qu'à foutre ma licorne. Mon Dieu, mamie, en train de se décanter. Marie a déclaré ça à partir de toi. Ah, sorti là, sorti, tu es venu dès la porte, mets toi, oui. Dis maman, madame, sortez, mais ça quand même. Oh, t'es miracle, t'es pas là, vous faire mon sorti. Bon Dieu, je suis sorti dans le métro. Bon Dieu, moi, soufflé, moi, soufflé. Je dis, ah non, pas arrêté ici, on va aller en Martinique. Je suis parti, je suis descendu en Martinique. Mais pas j'ai arrêté en Martinique parce que à toi, je nous ai couillonné, moi. Depuis mon tout petit, nous nous ai couillonné, moi, comme ça. Ma tête timide, ma tête bien, mais non, mon Dieu. Et tu penses, il n'y aura pas combien de mois, il n'y aura pas moins, il n'y aura pas moins, il n'y aura pas moins. Et puis il aura parti. Je dis, bon, je vais grandir, non, pas pour qu'il y en ait moins. Bon Dieu, laisse-moi commencer à grandir, laisse-moi commencer à foutre nos fesses. Je dis, si je ça fait, moi, ça fait tout. 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Dernière fois, avant les gars chantent à la radio, ah, on peut faire ça ou les, on peut dire ça ou les, pas oublier ni un bon Dieu. Ça m'a fait marier, je m'en fous. Je m'en fous. 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Ah non, on n'a pas profité dans les mamies, non, puis à ce côté. 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Le jour à mon venu, on a intimisé tête lipo. 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Il a dit, comment t'appelles-tu? Dédé, c'est pris. Il a dit, moi, j'ai 4000 bœufs à Martinique, j'ai des appartements à Paris. On dit, ah ouais, ton délire. Il prend la vol. On va passer l'autre jour. On va passer au François. Je suis un petit compagnie. Il a dit, mon Dieu, ma amie, ma mère, wow. 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M'a dit, est-ce qu'il est là? Il a dit, ma pas ni soukou et coucou d'adia ou là. 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Parce que j'étais en palais. 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Il dit, moi, c'est moi-même qui navigue sous l'eau. Il m'a dit, mon Dieu, il faut naviguer. Pourquoi ça navigue, Félo? Pourquoi il faut naviguer? Bon Dieu, mais regardez ici, à mon pâté de Félix. Il m'a dit, est-ce que nous allons aller gagner dans l'after-yol? Malais pour y monter en after-yol là, mon Dieu. 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Les gens du Robert me regardent, mon Dieu, je m'en fous. 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On dit, alors, fais une petite danse. Moi, je suis fatigué. 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Là, qu'on a encore dû être là, non? 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Tu es des Félo. Moi, on va m'amener monter, déposer, mais t'as moi je vais faire des bodies. 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Là, moi, quand tu es bien filou, on parle de la Géo. 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Et puis je suis en flot, on part de descend. Maintenant, on part de l'eau. Et puis, où sont l'eau, je vais faire un bricolage. Acheter un pâté clou. Je dis, vous faire quoi? 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Je dis, où sont pour monter. L'eau, il veut faire un contrôle. Dis, on lui prend plus qu'on voit. 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

0: gynécologie, bonjour.
1: Excuse-moi de te demander pardon, ma petite dame. C'est bien, c'est toi qu'on fait la gynécologique.
0: Oui.
1: Laisse-moi te dire, c'est une petite renseignement, moi, c'est vous deux, ben moi.
0: Oui.
1: Je préfère parler à une dame parce que tu vas comprendre, c'est ce que je te dis. Il est stérile que le médecin a mis pour moi.
0: Mm-hmm.
1: Mais ça a gêné, moi. Mais moi, pas quand tu peux dire ça, puisque ça ne me dérangeait pas.
0: Pardon?
1: Ça ne me dérangeait pas, mon pâté quand tu peux dire ça, puisque Denis Ishmoni, 25 ans. Mais ça fait longtemps, dit ça. Mais c'est-à-dire que je sais dire qu'il a commencé à descendre.
0: Mais le stérilet, il faut le changer tous les 4 ans.
1: Mais je t'ai dit, dernière fois, ma mère, ça m'a dit longtemps, dit ça, chérie, moi.
0: Mais fallait le changer?
1: Mais je ne savais pas, médecin, n'a pas dit moi rien.
0: Mais ça fait combien de temps maintenant, alors?
1: Je t'ai dit, mon dernier enfant a 25 ans.
0: Aïe, aïe, aïe, c'est pas vrai.
1: Alors, c'est là, ça fait. Il a fait ça, moi, mais comme prospère, mon mari, hein.
0: Mm-hmm.
1: Il m'a dit, il s'est dit, il n'a mon en dit dans moi. Alors, moi, dis-moi pas ça, peut-être c'était ça à l'époque, donc t'étais mettez pas moi. Mais quand la cape, pendant que ma passe, ma chérie, je suis dans l'affolement total. C'est ce que tu peux me dire, qu'est-ce qu'il faut que je fasse?
0: Mais il faut voir le gynécologue pour qu'il l'enlève.
1: Mais gynécologue, où ça commence? C'est ce que tu peux me dire? Ça, moi, même pas quand je suis diabolisée, chérie, moi, donne-moi une petite solution maintenant. C'est ce que toi, même pas, ma passe, ça, moi.
0: Et vous n'avez pas de gynécologue?
1: Mais ma pas de gynécologue, puisque c'est le docteur Petit qui me soigne, mais j'ai la retraite longtemps, puisque je suis de fond cacao, mais on est rouge.
0: Ah
1: ouais. Ah ben je sais pas ce qu'il faut que j'ai fait.
0: Eh ben il faut voir, je vais vous donner le nom de gynécologue.
1: Mais ma mère ne peut pas descendre en ville, hein, chérie, mais il ne peut pas venir me voir.
0: Ah non, il ne se déplace pas. Hein.
1: Mais parce que c'est-à-dire que j'ai pas beaucoup de passages. Le mari, moi, pas déjà qu'à conduire encore.
0: Uh-huh.
1: Et je suis une dame âgée, déjà, c'est à mon âge.
0: Uh-huh.
1: Il peut pas faire fort, bah, moi, faire.
0: Ah non, il va pas monter, hein, non. Il faut venir au cabinet, hein.
1: Au cabinet, c'est-à-dire, comment ça? Et il faut venir te voir, alors.
0: Oui.
1: Mais où même?
0: Uh-huh.
1: Toi-même, tu es une dame.
0: Uh-huh.
1: Qu'est-ce qui peut me toi-même, qu'est-ce que tu me donnes comme un petit conseil pour je dis seulement? Et puis après, moi, quand vous avez rendez-vous, hein, mais je dis, c'est ce qu'il faut que je fasse.
0: Non, mais aujourd'hui, il n'y a rien à faire d'autre que de l'enlever. Hein. Il faut l'enlever.
1: Mais comment ça, ma carte l'œil?
0: Non, pas où? C'est le médecin seulement qui peut faire ça.
1: Mais
0: il ne faut pas attendre. Hein.
1: Ma passe, ça vient, c'est dit, toute matrice qui descend, toute fondation, moi, bouleversée. Et vraiment. Je ne pas quoi, docteur, tu pour mettre ça. Bah, moi, c'est plus diabolisme qui a moi, ma petite chérie.
0: Mm-hmm.
1: À l'âge, moi, je ne pas faire des machins. Encore, moi, c'est pas à l'âge, moi, je suis tombé. Oh, c'est ce que tu as dit. Moi, ça quand même.
0: Mais c'est ça.
1: Moi, j'ai tiré ça ni longtemps.
0: Mm-hmm.
1: Ah, mon Dieu, quoi, dis-moi ça, moi, j'ai énervé.
0: Non, mais là, il faut l'enlever. Hein.
1: Ma grand-mère dit prospérer, dit on laisse et puis tirer tout bonnement. Mais c'est ça qu'il faut que je fasse. Qu'est-ce que tu me dis là?
0: Mais non, il faut pas. C'est un médecin qui doit enlever. Hein.
1: Ma petite chérie, j'ai appris, mais faut pas oublier, mais on contrarie. Et ça qu'a contrarié, moi. Ma grand-mère dit prospérer, on y redit, on les codes là et tout simplement. Et quand il fait qu'on sac bois, non, tu sais comment on fait. Ma grand-mère dit retirer ça, mon cher. Et puis
0: non,
1: nous pas qu'à parler de ça encore.
0: Il faut voir un médecin. Si c'est possible aujourd'hui, il faut voir un médecin. Hein. Aujourd'hui ou demain?
1: Eh bien, mon cas, oui, ou qu'a dit qu'elle fait ça, ben moi?
0: Mais si.
1: Parce que c'est pas tout docteur qui pourrait fondation. Moi, chérie, moi, je suis mangé mon docteur. Mais il est à la retraite.
0: Il est à la retraite.
1: Mais c'est monsieur qui n'a l'habitude de la fondation. Moi, je pas qu'elle laisse n'importe qui monde jouer dans ça quand même.
0: Mais oui, mais il faudra bien quand même, il faut changer. S'il est à la retraite, il faut prendre un autre médecin de toute façon.
1: Mais parce qu'elle m'a pas jamais qu'à tomber malade, je me soigne moi-même avec les petites plantes.
0: Ah oui, d'accord.
1: Ma père,
0: non, mais là, il faut voir un médecin. Hein? Il faut voir aujourd'hui ou demain.
1: Ma cœur essaye, regardez, c'est ce que tu me dis là.
0: Voilà.
1: Mais si ça a diabolisé, moi, ma cœur n'irai dans l'air, ça tout bonnement. Attendez, laisse-moi attendez. Je suis madame Lali Dontin. De fond cacao, mais on est rouge.
0: Uh-huh.
1: Mais ça fait stérile, moi, pas ni ça. L'âge, moi, chérie, moi. Parce qu'à mon âge, on a fini de faire ce genre de choses-là. Je suis dans la priorité.
0: Dans la
1: priorité, ma cabredier. Je te souhaite
0: une bonne blague, hein?
1: Eh bien, je te souhaite une bonne petite journée.
0: Oui, merci.
1: Toi aussi, parallèlement, de même aussi.
0: OK.
1: Bonjour. Bonjour, bonne toi aussi.

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0: grand homme qui était qu'à jouer 4 ans pile en pile en pile. 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Un jour, monsieur parti, et puis tout l'argent s'est menée. 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Et quand il entre dans la maison, il sous. Mais pendant qu'il a marché, devant joua, il a marché 4 bichets. Tout bordage la rue s'est taillé. En mettant la rue s'est taillé. Dalo s'est taillé. 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Deux ou trois jeunes gens qui ont passé. Je ont dit, camarade, nous fatigués, nègre.
1: D'après eux, je suis fatigué. Je ne pas garder mon nom comme ça. Non, d'après eux, je suis fatigué. Je ne suis pas fatigué, pièce.
0: Je dis, mais où j'ai chargé?
1: Il dit, je ne suis pas chargé. Regardez, je ne comprends pas ce mensou. Je suis marché, mais l'esprit m'en travaille.
0: Je dis, qu'ils ont pas changé. Eh bien. Le monde qui a dit, depuis où ouais, mon qui a fait le biché, il sou, mais ma pas sous.
1: Non, messieurs, regardez bien. Moi là, mon doubout là, mais mon tata chile. Est-ce que manque ni la monnaie pour mon basseti maman il a mangé demain matin?
0: Ah ah. Et quand il est dans la maison, il est arrivé, il a regardé, il a considéré qu'il a cabriné. Quand il a soukoué, quand il a plusieurs cailles, quand il a un seul caille, quand il a plusieurs, quand il a plusieurs séries. Les vini pour fourrer la clé dans la série, c'est dans le vide qu'il a fourré. Les vini pour essayer de mettre la clé dans le toit, il a glissé, il a manché.
1: Qu'est-ce qu'il a dit? Oh, il fout maman, les gens disent, pour m'ouvrir la porte pour m'entrer dormir. Oh. Il manché. Il manquait. Il essayait de garder en l'air, garder en bas, garder tout partout. Il essayait de dire, ouais, mais foutre ma mêlée.
0: En la vie, puis ça prend. Il mettait bon quand il a capissé. Pendant qu'il a capissé, il essayait de garder un chien qui a passé. Il essayait de dire, mais foutre moi pour faire actuellement. Un chien sorti en disant, moi. Eh bien. Un chien sorti en plus à moi. Jodi, je m'en pisse un chien. Ah non! Alors, ça m'y s'est fait. Pendant qu'il a essayé de fouiller la clé en tout série, il a regardé comment un jeune gens a passé.
2: Il a essayé de dire, jeune gens, pour qu'apparaître un jeune gens qui est bien costaud. 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
1: Bima to anda anjata ando ha iuda. Si tu ne sais pas où tu vas, sache quand même d'où tu viens. To andi anda andan. To anda anda tae to andi bo andin. Si tu sais que tu ne sais pas, tu sauras. Mais si tu ne sais pas que tu ne sais pas, tu ne sauras jamais. Et quand tu sais, fais-le savoir. Taturambia wai hanjurnora rumodu godo. Oya boturoto abaoma yurnorumoduma. Ne te baisse jamais pour regarder dans le derrière de quelqu'un. Sinon quelqu'un d'autre se baissera aussi derrière toi pour regarder dans le tien. 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Si tu parles à quelqu'un et qu'il ne t'écoute pas, tais-toi. Écoute-le. Peut-être en l'écoutant, tu sauras pourquoi lui, il ne t'écoutait pas. Goddo to wima modan yellere, yimo be gite forondouma ko nyairi. Si quelqu'un te dit qu'il est capable d'avaler une noix de coco en entier, laisse-le faire, c'est qu'il fait entièrement confiance à son anus.

Reube, Bakafe, Aranol, Belne Bernde, Njartine Bandu, Dirabol, Metine Bernde. Les femmes, c'est exactement comme le café. Au départ, ça excite, après, ça énerve. Mais les hommes, c'est comme les melons. Il faut en avoir tâté plusieurs pour tomber sur les bons. Tawan bondi de didi. Tawan bondi de wore hei. Amma tawan de didi betake ginna wol be mure be ngartire ba bonbon. Ne sois pas bon deux fois. Une fois, ça suffit. Parce que quand tu es bon une fois, tu es bon et c'est bon. Mais quand tu es bon deux fois, tu deviens bonbon et on te suce. Andugo bellum, bellum. Soyez andugo bellum, bo, bellum. Bienheureux, celui qui connaît et qui vit dans le confort du bien-être et continue à s'en délecter. Bienheureux aussi, celui-là qui continue à mener paisiblement sa vie dans l'ignorance totale du confort du bien-être et de son existence. 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Tous les êtres humains sont pareils. Blancs, noirs, rouges, jaunes, riches, pauvres, croyants, athées. Il existe quelque part en chacun d'entre nous un petit coin qui sent mauvais. Voilà Kota Potir Gonafata. Narral Buran, il ne sert à rien de se battre. Il vaut mieux convaincre que vaincre, parce que ce qui est convaincu est d'office vaincu, alors que ce qui est vaincu n'est pas convaincu. Quand Dieu a créé, il a d'abord créé les sages, les humains et les cons. Il a pris les sages et qu'il a mélangé parmi les sages parmi les humains et les sages parmi les cons. Il a ensuite pris les humains qu'il a mélangés parmi les sages, les humains parmi les humains et les humains parmi les cons. Il a enfin pris les cons qu'il a mélangés parmi les sages, les cons parmi les humains et les cons parmi les cons. Et c'est quand les cons se retrouvent parmi les cons et qu'il leur revient la décision de décider que c'est la catastrophe. À l'époque, quand il y avait deux ou trois cons dans un village, on les extirpait du village pour les confier à un sage afin de s'occuper de leur rééducation. C'est après qu'on les remettait dans la société. Mais aujourd'hui, s'il fallait sortir tous les cons, certaines villes et certains villages se verraient vidés de toutes leurs substances humaines sans qu'on ait réussi à vider tous les cons. Et un con, c'est un con. Il ne reconnaît jamais qu'il est con. Pour lui, c'est l'autre qui est toujours con, c'est son voisin qui est con. Lui, non. Il est tel une bête qui refuse de se reconnaître bête, mais qui ne cesse de paître dans la prairie de la bêtise. Heureusement qu'on le reconnaît toujours à sa tête, parce qu'il a toujours la tête d'un con. Il ne change jamais de tête. Si vous allez quelque part et que vous entendez les gens crier « Oh, le con, il est encore parmi nous », il va nous pourrir la journée. Si vous faites le tour de tout le monde pour repérer ce con en vain, ce n'est pas la peine d'aller le chercher plus loin. C'est pas qu'il n'y a plus de cons cette année que les années dernières, mais c'est parce que les cons de l'année prochaine sont déjà parmi nous.

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0: présidence de la République, bonjour.
1: Monsieur, c'est la République, c'est la Martinique qui te sonne.
0: Pardon?
1: Je suis de la Martinique.
0: Oui?
1: Je te sonne présentement, monsieur, bonjour.
0: Oui, que désirez-vous?
1: Laisse-moi te dire, monsieur Chirac, on est là, s'il te plaît.
0: Je ne peux pas vous le passer, madame, il est très occupé, hein?
1: Eh bien, passe-moi quelqu'un qui le connaît, que je peux parler avec.
0: D'accord, vous allez avoir quelqu'un.
2: Présidence de la République, nous vous prions de bien vouloir patienter.
3: Je vous écoute, madame.
1: Oui, je suis madame la leader de Fonds Cacao en Martinique.
3: Oui?
1: Et j'appelais pour laisser un petit message pour monsieur Chirac.
3: Vous vouliez parler à monsieur Chirac?
1: Si c'en est possible, s'il te plaît.
3: Non, madame, on ne parle pas au président, on lui écrit.
1: Mais j'en ai déjà parlé avec lui lorsqu'il est venu à la Martinique, il a parlé avec moi, on a causé.
3: Ah ben oui, mais...
1: Et j'en ai
3: offert... Non, on ne passe pas le président, il faut écrire.
1: Mais j'en ai offert une petite bouteille de rhum, peut-être qu'il se souvient de moi. Il m'a dit de le sonner quand je veux, j'ai un petit problème de le sonner.
3: Ah, il vous avait dit que si vous aviez un petit problème de le sonner, mais même une petite bouteille de rhum, il n'y a pas qu'à être. Alors, il faut qu'on écrit, on passe pas le président.
1: Mais au pas jamais savoir ni dire c'est madame Elali dont est peut-être qu'elle prend communication ou
3: Jacques. Non, il n'est pas qu'elle prend personne.
1: Moi, c'est je suis madame Dontin de Fonds Cacao, mon air où j'attends de parler. Dis-moi, présidente du groupe de troisième âge.
3: Oui.
1: Alors, je suis obligé d'expliquer, peut-être ou pas bien comprendre. Mon affaire en délégation qui a venu, on vient à Paris.
3: En délégation?
1: On vient à Paris avec le groupe de troisième âge.
3: Ah, vous venez alors?
1: Alors, ma cadre, puisque M. Chirac m'a dit de le sonner, parce que je l'ai vu à Fonds Cacao, il était venu passer à la maison. Il était venu à Fonds Cacao, mon air rouge.
3: Mm-hmm.
1: Alors tu lui dis pour moi, puisque si jamais il a dit bah moi que c'est moi qui est là, il va peut-être prendre la communication.
3: Mais il ne prend pas de communication, le président.
1: Mais si tu lui dis que c'est madame Dontin, il va peut-être prendre, c'est ce que je t'ai dit là.
3: Non mais c'est pour tout le monde pareil, hein.
1: Alors bouteille ou maman te baille là, c'est pas rien, c'est vie alors, moi qu'on prend nous déjà bons amis.
3: Non mais pourquoi pas qu'elle écrit?
1: Mais mon père écrit, chérie, moi, là, je m'en pas qu'à écrire quand même. Mais là, le monsieur m'a donné son numéro, il m'a dit, faites 42-92, en fait, ça m'a fait là. Et puis, il a dit, moi, demandez pour lui.
3: Mais ça va vous faire cher, la communication.
1: Mais ça n'a pas qu'à dire rien, puisque c'est la République qui sonne.
3: Quel
1: est le pays? C'est la République.
3: Mais non, c'est vous, enfin.
1: C'est pas moi, non, on m'a dit que dès que j'appelle, c'est la République qui paye.
3: Mais non, madame, mais pas du tout, monsieur, vous.
1: Mais c'est. Alors, ça, c'est ce que ça veut dire. C'est-à-dire que tout ça m'a dit là, c'est moi qui ai payé.
3: Mais bien sûr!
1: Mais non, on a dit n'importe qui ça, mais c'est. Mais...
3: Non, je rigole. Non, mais c'est vrai.
1: Mais dis-moi, c'est Chirac qui paye ça, puisque c'est pour lui que je sonne.
3: Mais même si c'est pour lui que vous sonnez, mais c'est vous qui payez.
1: Mais moi, je ne peux pas payer encore. Mais en tout quelque chose, c'est moi qui ai payé la communication.
3: Eh bien, il vaut mieux raccrocher parce que c'est vous qui allez payer. Hein?
1: Alors, cabrit qui a mangé, ouais, et puis c'est dans mouton qui a tombé, qu'est-ce que ça en avait dit alors? Ma petite chérie, laisse-moi te dire quelque chose. Hein.
3: Oui.
1: Écoutez, c'est ce qui va suivre. Et vive la République!
3: Absolument!
1: Et vive la France!
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1: Et si le vrai amour n'avait ni château, ni costume de prince, et si ce qu'on cherche depuis toujours était juste là, devant nous, Victor Martinel revient avec un message fort, très très fort, une chanson qui nous dit « Pas quitter ».

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0: Agavini! Agavini! Eh ben, dis-moi, où tu sais, là. Allô? Vous êtes bien au numéro que vous avez demandé en D, hein? Laissez-moi un message, je vais parler. Ah? Georgette, c'est où? Qui nous met là-haut? Ah, là, mon cher, des vieux qui vont au moins là-là? Ouais. Mm-hmm. Ouais. Quand dit? Fille enceinte? Ah là-là, il y a des méchants hommes sur terre, ouais. Hein? Ouais, pas de problème, ouais. Hein? Un chauffeur de transport romain qui fait ça? Ah là-là, il y a des mauvais chauffeurs sur scène. Ouais. Ah ah. Est-ce qu'a pensé son fille qui fait? À mon avis, si c'est un chauffeur de transport romain qui plein de nid, son petit aide qui fait. Ah ouais? Ouais. Son petit aide. Hein? Hein? Ouais, mais non, ça va être entre nous, mais non, mais ça va être entre nous. Ah ben, dis pas moi ça. Ouais. Ah, oui, samedi, rien, la messe, nous devons nous la messe samedi. Pas de problème. Ouais. D'accord. Mm-hmm. Ouais. D'accord. Mm-hmm. Ouais. D'accord. Mm-hmm. Ouais. D'accord. Mm-hmm. Ouais. D'accord. Aïe. Ah, ah. Maclean! Ça va tout le monde aller dehors après ça. Si y'a un fou qu'à danser, ma fou waouh! Ouais, ah! Et dis-moi, ça reste entre nous. Ouais, ça reste entre nous. T'as l'air, tu vois. Ça reste entre nous. Madame Edwige! Mais y'a Georgia dansé! Voilà. Ça reste entre nous. Attends. Attends. Madame Hippolyte! Ça reste entre nous. Y'a Georgia dansé! Voilà, vous allez me manger caviar ou pas foutre les mains caviar. Tenez, mais tu comme les filles avec moi, vous allez foutre les caviar. Ma fou, waouh!
1: Regardez, on va avoir un médicament, moi.
0: A qui maman dit ça?
1: Je te l'ai dit, on va avoir un médicament, moi.
0: A qui maman dit ça?
1: Tu vas me voir mon suppositoire, moi.
0: A qui maman dit ça? Comme ça? Si bon, si toi, là, c'est les mardis, les jeudis et les vendredis. Jeudi, dimanche, sinon, évidemment, fou, on fait ça, on s'en quoi. Et ça dit, ça dit, ça dit, ça dit, ça dit, ça dit, ça dit, ça dit.
1: Attends.
0: Allez, allez.
1: Attends. 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
1: Tu es malade!
0: Est-ce que tu vas chamao? Ah, tu vas chamao?
1: Bon. Non! Où m'en vais? Allez là, il te pige dans le ticket où?
0: On va laisser vous ça, mort.
1: C'est où qui fait maintenant mon moins sorcier?
0: Vous m'avez dit tout ça, oublié? Vous m'avez dit tout ça, oublié?
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On ne peut pas faire de jeu avec pas mon. 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

0: Je voudrais dire juste quelque chose. On voit que vous n'avez pas tous acheté l'album. Hein? Vous êtes pour connaître mon soudain là. Merci. Donc, achetez.
1: Oui. Yeah.
2: Donc, on va dire.
1: On doit dire, oui.
2: On doit dire.
1: Ouais. Voilà.
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C'est bien ça, toi.

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1: Mais chers petits garçons.
2: Papa, regarde comment tu es habillé.
1: Mais je suis habillé, c'est moi qui ai acheté l'ange. Là, nous, allez,
2: mais va devant, je viens.
1: Tu garçon, dépêche-toi, venir là.
2: Je viens, papa, je viens.
1: En jean le vol là, en haut ça. Ouais, dis, dépêche-toi.
2: Je viens, papa.
1: Viens, là.
2: Va devant, papa.
1: Comment ça va devant? C'est ton école ou bien c'est mon école?
2: Mais c'est mon école, mais...
1: Ah ben d'accord.
2: Je peux pas manger comme ça avec toi.
1: Tu as honte de ton papa, alors?
2: Non. Je suis déjà là.
1: Eh ben, rassurez-vous. Parce que je ne comprends pas, c'est pas du sérieux, ça. Hein? Je suis convoqué à 8h, il est 8h moins 5, je ne vois pas le convoquant.
2: Mais justement, papa, regarde. Je regarde, il n'y a personne. Allons chez nous.
1: Comment ça, allons chez nous? Reste là, petit garçon. Tu te rends compte de ça que tu m'as fait faire? Tu es convoqué, on me convoque pour toi? Hein? Quoi, Freddy, mon fils? Tu as reçu mon éducation? Hein? Tu as reçu mon élevage? Ah non, tu fais jeu? Hein? J'ai roulé pendant 10 ans sans permis, aucune gendarme n'a vu ça. À plus fort, le gendarme m'a convoqué, et toi, mon fils, tu as reçu mon élevage, mon éducation? Tu veux me convoquer? Ah non, aucunement, mon vieux, aucunement! D'ailleurs, vous, donne-moi le carnet de correspondance. C'est moi-même, en paupière. C'est pas bon, ça. J'ai pas mes lunettes, lis ça pour moi, s'il te plaît.
2: Papa, depuis qui t'as que tu portes lunettes?
1: Ah, je lis ça, petit garçon.
2: Monsieur, vous êtes convoqué de garder. Mais vous n'êtes pas obligé de venir.
1: Ça?
2: Hein?
1: Pourquoi je ne suis pas obligé de venir? C'est pas la peine. Bonjour.
3: Bonjour, monsieur.
1: Bonjour, monsieur. C'est toi le professeur?
3: Oui, très bien.
1: Ah, je suis le papa de Freddy, ici présent.
3: J'ai imaginé, oui.
1: Oui, d'accord. Eh bien, oui, c'est.
3: Très bien.
1: Je te suis là.
3: Oui, je vous en prie.
1: D'accord.
3: Prenez place, monsieur.
1: Oui, je reste là.
3: Je vous remercie.
1: On vous qu'on arrive. Merci, monsieur.
3: Très bien.
1: C'est ça.
3: Eh bien, écoutez, monsieur.
1: Je t'écoute.
3: Avant de vous exposer les raisons exactes pour lesquelles je vous ai fait venir. Permettez-moi de vous rappeler que l'objectif de l'école n'est pas de distinguer des gens intelligents des gens bêtes, mais de distinguer ce qui est intelligent de ce qui est bête, ce qui n'est pas tout à fait la même chose. D'accord?
2: Papa, tu as compris ce qu'il a dit là?
1: J'ai compris, ça là.
2: Tu as compris?
1: Oui.
3: Par ailleurs, vous savez, les enfants sont beaucoup plus intelligent que l'on ne le croit. C'est-à-dire qu'il développe des stratégies, ce qu'on pourrait qualifier de curriculum caché. C'est-à-dire qu'en deux mots, ce que personne ne dit qu'il faut apprendre, mais que tout le monde apprend. Par exemple, poser des questions pour faire plaisir au professeur plutôt que de poser des questions qui nous intéressent vraiment. Qu'est-ce que je pourrais vous dire encore? Enfin bref, tout cela pour vous dire que l'école qui en principe devrait promouvoir l'intelligence contre la bêtise s'amuse à promouvoir le débrouillardisme. Voilà.
1: Professeur, excuse-moi. J'ai compris tout ce que tu as dit là, mais en même temps, j'ai pas bien compris.
2: Mais papa, si tu n'as pas compris...
1: Je sens parler, s'il te plaît. Bon. Professeur, alors, tu m'as fait me déplacer chez moi. Tu m'as fait perdre une journée pour me dire ça sur mon fils, pour les enfants de l'école, pour me prêcher la morale sur les enfants de l'école. Mais professeur, tu fais jeu. Alors, c'est pour ça que tu m'as fait me déplacer. Mais professeur, tu fais jeu. Ah non, aucunement, je ne peux pas prendre ça dans tes mains. Aucunement, professeur. Ah non. Eh bien, si c'est ça, moi, avec mon fils, j'aime en vrai.
3: Mais, alors, monsieur.
2: Viens, papa,
1: monsieur. Mais non, là. Monsieur. Le convoquant m'appelle, viens ici.
3: Monsieur, monsieur.
1: Oui, oui, oui, la convoquant. Je reste là.
3: Monsieur, je vous en prie, je vous en prie. Justement, en parlant de votre fils, je viens au fait pour lequel je vous ai fait venir.
1: Ou bien pas tant que vous.
3: Ah oui, je viens au fait. En outre.
1: Professeur, qu'est-ce que tu as dit?
3: Non, je disais en outre.
1: Mais professeur, en outre, il n'y a pas école. Hein? En août, c'est tout de la Guadeloupe, c'est vacances. Vous pouvez dire en août. C'est pour ça que tu me convoques alors, professeur.
2: Aucunement.
1: Ah non, professeur, aucunement.
2: Aucunement,
1: professeur. Aucunement.
2: Alors, aucunement.
1: Mettez-la. Mettez-la. Oh, oh.
3: Monsieur.
1: Oh. Non,
3: monsieur, comprenez bien.
1: Mais
3: monsieur,
1: non, professeur.
3: Monsieur.
1: Je comprends.
3: Comprenez bien.
1: Mais je comprends, c'est les vacances, tu me convoques pour un élève qui n'aime même pas l'école, les vacances. Ah. Pépon, tout dans la Guadeloupe, c'est ça, professeur, que je connais. En août.
3: Je peux comprendre.
1: D'accord.
3: Non, en août, c'est une expression, monsieur. D'accord? C'est une expression.
1: Ah.
3: D'accord.
0: Il est 18h.

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1: Il est 19h.

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0: Il est 20h.
1: Bonjour.
2: Excuse-moi de te demander pardon, ma petite dame. C'est bien, c'est toi qu'on fait la gynécologique.
1: Oui.
2: Laisse-moi te dire, c'est une petite renseignement, moi, c'est vous deux, ben moi.
1: Oui.
2: Je préfère parler à une dame parce que tu vas comprendre, c'est ce que je te dis. Il est stérile que le médecin a mis pour moi.
1: Mm-hmm.
2: Mais ça a gêné, moi. Mais moi, pas quand tu peux dire ça, puisque ça ne me dérangeait pas.
1: Pardon?
2: Ça ne me dérangeait pas, moi, pas quand tu peux dire ça, puisque Denis Ishmoni, 25 ans. Mais ça fait longtemps dit ça. Mais c'est-à-dire que il s'est dit qu'il a commencé à descendre.
1: Mais le stérilet, il faut le changer tous les 4 ans.
2: Mais je t'ai dit dernière fois, maman mettait ça. Mais il longtemps dit ça, chérie, moi.
1: Mais fallait le changer?
2: Mais je ne savais pas, médecin, pas dit moi rien.
1: Mais ça fait combien de temps maintenant, alors?
2: Je t'ai dit mon dernier enfant a 25 ans.
1: Aïe, aïe, aïe. Pas vrai.
2: Alors c'est là, ça fait. Moi, il a fait ça, fait. 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
1: Mais fallait le changer?
2: Mais je savais pas, médecin, a pas dit moi rien.
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0: Il est 22h.
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0: Il est 23h.
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0: 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Quand on parle au pressé comme ça?
1: À ton majeur, on parle dans procès musique.
0: Oh, mais qui c'est ça? On parle dans concert musique ou bien on parle dans procès musique?
1: Ah, on parle dans procès musique, mon cher nègre, vous la musique, moi.
0: Rete, eh bien, bah, il doit d'auteur ça, sorti pour le coquin dans la gorge, non? Dodo, joue la musique là, non?

0: Frère Dodo, Jean Lucien, Kwal Genzé.
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